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Gaza, détermination, volonté et humanité face à la famine. Aujourd'hui, sous le titre « Gaza, détermination, volonté et humanité face à la famine », nous allons parler de la jeunesse de Gaza. Quand on évoque la jeunesse, on pense à une force vive, dynamique, celle qui porte l'héritage du passé d'une société

société qui incarne la puissance du présent et qui porte la promesse de son avenir. Les jeunes d'une société, ce sont les porteurs de flambeaux. Ils reprennent le flambeau des rêves inachevés de la génération précédente. Et la forme de ces rêves, c'est cette idéologie qui se transmet de génération en génération et qui devient l'identité même d'un peuple. Alors regardons d'abord brièvement ce qu'est une idéologie et comment elle façonne la société à laquelle elle appartient, son entourage proche, son entourage lointain et finalement l'humanité tout entière. Une idéologie, c'est ce qui détermine la façon dont une société regarde le monde, ses croyances et l'avenir qu'elle souhaite construire. Elle n'est pas faite d'idées éparses, mais d'idées reliées entre elles. Parce qu'elle est un guide, elle répond à la question « Quelle société devons-nous être ?» et elle fixe des objectifs. L'idéologie pousse à l'action. Elle oriente les comportements politiques et sociaux. C'est une boussole qui distingue le bien du mal, le vrai du faux. Et à Gaza, cette boussole pointe vers l'humanité. Venons-en maintenant à cette terre où s'incarne cette idéologie de l'humanité, pétrie de loyauté, d'amour, de persévérance et de volonté, couronnée par la cause de la patrie, Gaza. Le génocide lancé par Israël en octobre 2023 a transformé un tout petit territoire en conscience du monde. Le monde a été témoin à Gaza, assiégé depuis des décennies et transformé en prison à ciel ouvert, de méthodes de génocide les plus diverses. Bombardements massifs par air et par terre, drones, tireurs d'élite, faim, soif, conditions climatiques difficiles, pluie et inondations. En somme, chaque méthode employée, chaque épreuve imposée, relevait d'un crime grave contre l'humanité. Et malgré tout cela, l'un des facteurs essentiels qui maintient Gaza debout, c'est sa jeunesse. Ces jeunes qui grandissent dans la liberté, la loyauté et la résistance sont devenus l'honneur de l'humanité face à l'idéologie génocidaire qui leur est imposée. Nous sommes un peuple fort, un peuple qui se bat. C'est par ces mots que Beraa El Gerjaoui, 18 ans, se présente, elle et son peuple. Beraa est une jeune palestinienne qui, malgré 3 années de conditions extrêmement difficiles, a terminé son lycée avec une moyenne de 67,9, en utilisant du carton à la place d'un cahier. Le visage éclairé d'une détermination inébranlable, la voix assurée, elle raconte ainsi l'histoire de sa réussite. « J'ai vécu dans des conditions très difficiles pendant cette guerre. Depuis l'enfance, je rêvais d'atteindre ce niveau. Je voulais réaliser mon rêve. Me concentrer sur mes études au milieu de la guerre, des bombardements, de la faim et de la pénurie, c'était très difficile. Mais ma détermination, mon ambition, étaient plus fortes que tout cela. J'ai relevé le défi et je me suis obstinée à continuer d'étudier. Moi aussi, bien sûr, j'aurais aimé être comme n'importe quel élève, dans une chambre, entourée de mes stylos et de mes cahiers. Mais je n'ai rien trouvé d'autre que du carton. » La difficulté que vivait Beraa ne se limitait pas au manque de cahiers. Après avoir évoqué le bourdonnement incessant des drones, l'insomnie et l'absence de lumière, elle a déclaré d'une voix d'acier : « J'aimerais faire parvenir mon message à tous les peuples du monde. Nous, les habitants de la bande de Gaza, sommes un peuple qui se bat. Le combat, c'est dans notre sang. Ce que nous décidons, nous l'accomplissons. Parce que nous nous concentrons sur nos objectifs et qu'avec la permission de Dieu, nous les atteignons. » Ce message était celui d'une jeune fille de seulement 18 ans, dont l'enseignante était une autre élève et qui à son tour enseignait à une autre élève encore, assurant ainsi un cycle positif sur le plan individuel et collectif. Mon livre est l'enfant du génocide systématique dont nous avons été victimes. Ces mots sont ceux d'Aya Abou Nasser, la jeune auteure du livre « Celui qui est mort a été sauvé, celui qui a survécu est mort ». Aya Abou Nasser est une jeune fille de Gaza. Elle a perdu toute sa famille et tous ses proches en une seule nuit. Ce qui l'a maintenue en vie, c'est le papier et le stylo. « J'avais une famille, j'avais des rêves.
je les ai tous perdus en un clin d'œil, durant une nuit d'obscurité et de douleur. Cette nuit-là, pleine de peur et de mort, notre immeuble familial de 5 étages a été visé et toute ma famille est tombée en martyr. Mon livre qui raconte cet état où celui qui meurt est sauvé et celui qui survit est mort est l'enfant du génocide profond que nous avons subi. Je n'avais aucun endroit où me réfugier, alors je me suis accrochée à l'écriture. Écrire est devenu le seul geste capable d'embrasser ma peur, ma douleur et ma solitude. Elle aussi vit comme des centaines de milliers de Gazaouis dans une tente de nylon. Cet abri, le seul qu'elle ait, s'est transformé en enfer sous la chaleur écrasante de l'été et en hiver il s'est rempli des eaux de pluie, tandis qu'un vent glacial s'y infiltrait sans effort jusqu'à pénétrer ses os. Aya a choisi de documenter chaque douleur qu'elle traversait. Le visage empreint d'un mélange de fermeté, de patience et de combativité, elle a poursuivi ainsi. Mon stylo est devenu ma seule arme. À partir de là, les mots se sont transformés en vie, en espoir. J'ai commencé à écrire tout ce que je vivais. Écrire était mon seul espace sûr. Aya Aboun Nasser a écrit la douleur du manque, de la peur, de la faim et de la privation imposée. La question qu'elle pose est un cri lancé contre l'injustice, l'oppression et le génocide. Savez-vous ce que signifie une tente? Un abri fait de tissu et de nylon. La tente, c'est notre seule maison, notre seul espace de vie, notre seul terrain de jeu. Et je me demande sans cesse, jusqu'à quand vivrons-nous sous une tente? Quand cette douleur du peuple de Gaza prendra-t-elle fin? À Gaza, le carburant s'est épuisé. Le petit Ali, lui, est sur la table d'opération. L'opération se poursuit encore. Ali est opéré sans anesthésie. Chaque coup de bistouri le brûle jusqu'à l'âme. Il a déjà sombré dans l'inconscience. Pendant ce temps, Israël lance de nouveau un avertissement d'évacuation de la zone. Le vieil oncle Saleh ne peut plus marcher. Il a besoin d'un moyen de transport. Anas, ce jeune homme qui a perdu ses jambes dans le génocide, fait lui aussi partie de ceux qui ont été déplacés encore et encore. Il ne dit pas un mot. Mais dans les moments où sa patience déborde, on devine, sur la tension de son visage, à quel point il souffre. Lui aussi a besoin d'un moyen de transport, mais il n'y a pas de carburant. Face à cette impossibilité même, la jeunesse de Gaza a commencé à inventer des solutions. Faisons maintenant la connaissance d'un de ces jeunes de Gaza. Il travaille en sachant pertinemment à quel point son activité est nocive pour la nature, pour la santé de ceux qui l'exercent, pour l'environnement. C'est un jeune homme qui fait naître l'espoir, du dénuement même. Nous produisons du carburant et de l'électricité solaire à partir de plastique, dit-il. Nous savons à quel point c'est dangereux pour notre santé, mais aussi pour notre environnement et notre nature, déjà saturée de gravats et de résidus de poudre dangereux. Mais nous y avons été contraints. Nous travaillons de toutes nos forces pour pouvoir aider notre peuple. Le carburant que nous produisons, nous le vendons à bas prix à la population. Et puis, je dois bien travailler pour vivre. Nos heures de travail les plus difficiles, c'est quand le soleil est juste au-dessus de nos têtes. Tout cet effort n'a qu'un seul but, pouvoir nourrir ma famille et apporter un peu de soulagement à notre peuple qui souffre. Si nous ne travaillons pas, ce n'est pas seulement les secteurs essentiels qui s'arrêtent, c'est aussi le travail du forgeron, du menuisier et de beaucoup d'artisans et de commerçants. Depuis que le monde existe, les contraires existent. Et le lieu où se joue aujourd'hui l'affrontement entre ces contraires de la nouvelle ère, l'idéologie génocidaire et l'idéologie de l'humanité, c'est Gaza. Nous nous retrouverons la semaine prochaine avec ces messages de la jeunesse de Gaza, ce cri lancé à ce monde qu'on dit civilisé. Prenez soin de vous. Gaza, détermination, volonté et humanité face à la famine.

La Turquie ouvre un nouveau chapitre, même sous l'eau. Quand il s'agit de l'industrie de défense, les démarches entreprises par la Turquie ces dernières années ne se limitent pas à des salons professionnels. Le salon Sara Expo 2026 s'est évidemment distingué par des systèmes présentés pour la première fois en vitrine, des plateformes attendues depuis longtemps et de nouveaux accords signés. Mais en prenant un peu de recul, deux éléments en particulier retiennent l'attention. La capacité de la Turquie à développer des plateformes et des systèmes destinés au milieu sous-marin s'est révélée, peut-être pour la première fois, de façon aussi concrète. Des mini-sous-marins habités et inhabités, appelés à jouer

des rôles critiques dans les profondeurs de la patrie bleue, des drones sous-marins kamikazes, ainsi que des véhicules capables d'évoluer en essaim dans les eaux profondes. Tous se sont particulièrement démarqués. L'autre élément à souligner, c'est que la Turquie ne s'est pas limitée au milieu sous-marin ou au système de surface. Elle a aussi présenté des solutions face à la menace des systèmes autonomes en général. Il est évident qu'Ankara n'a pas abordé cette question sous le seul angle de la production de drones et de drones armés, mais s'est sérieusement penchée sur de nouveaux systèmes, très avancés, capables de répondre à ce type de menace. Alors comment la Turquie est-elle arrivée à ce stade? Et qu'est-ce qui distingue véritablement cette percée sous-marine de celle des autres pays? C'est à ces questions que Sertaç Aksan de TRT Haber a tenté de répondre en s'appuyant sur l'analyse de Kozan Selçuk Erkan, expert en industrie de défense. La Turquie a vécu une prise de conscience. Kozan Selçuk Erkan, expert en industrie de défense, souligne que la Turquie a vécu une véritable prise de conscience. C'est là, bien sûr, qu'apparaît toute l'importance de pouvoir produire au niveau national. Parce que chaque retour d'expérience venu du terrain, chaque observation faite sur d'autres points chauds, vous permet de perfectionner encore davantage le produit que vous avez entre les mains. Ankara a perçu la nouvelle ère très rapidement et a pris position en conséquence, explique Erkan. Avant d'aborder le sujet du sous-marin, il ouvre une parenthèse sur la question des systèmes sans pilote. Il insiste sur le fait que la Turquie ne s'est pas contentée de produire des systèmes. Elle a aussi signé des avancées particulièrement efficaces dans la mise au point de solutions capables de contrer ce type de plateforme. Le fait que 3 accords aient été signés dans ce seul domaine lors du Sahara Expo est interprété selon lui comme un signe annonciateur pour la période à venir. Pouvoir produire aussi les sous-composants, c'est une capacité extrêmement précieuse. Pour ce qui concerne les projets sous-marins, Erkan note, les produits que nous avions vus auparavant sous forme de maquettes ou de prototypes sont désormais achevés. On est passé à la phase de production en série et des contrats ont même été signés avec les forces concernées. Il souligne que dans un avenir proche, la Turquie va également se doter sous l'eau de plateformes hautement critiques et conclut ainsi. Le milieu sous-marin, c'est un monde à part et il reste encore largement vierge. Pouvoir y produire quoi que ce soit a une valeur considérable. Il est clair qu'Ankara va se concentrer de plus en plus sur ce domaine. Des mini-sous-marins, de nouvelles plateformes destinées à des missions kamikazes en eau profonde, des munitions et des systèmes qui vont porter notre capacité d'attaque sous-marine à un tout autre niveau. Tout cela nous attend. Tout cela est important, mais l'un des aspects les plus excitants, c'est que le taux de production nationale, sur cette nouvelle page qui s'ouvre, est étonnamment élevé. Des progrès sérieux ont été réalisés en matière de nationalisation. Alors pourquoi est-ce important ? L'Ukraine, par exemple, parvient elle aussi à une production très élevée dans le domaine des systèmes sans pilote. Mais les sous-systèmes de cette production restent presque entièrement dépendants de l'étranger. Il y a des composants critiques qui viennent de différents pays européens, des États-Unis, de Chine. Et la moindre rupture dans la chaîne d'approvisionnement peut paralyser tout le fonctionnement. La Turquie, elle, a vu ce problème venir. Ces dernières années, elle s'est concentrée sur la production nationale de ses sous-systèmes. Et comme on l'a vu au Sahara Expo, le succès est là. C'est un point extrêmement remarquable. En fin de compte, si nous parvenons à poursuivre correctement notre feuille de route, nous pourrions bien entrer dans une période où notre nom se fera entendre, et souvent dans le domaine des systèmes sous-marins sans pilote également.